14h52 minutes. 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
2: 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Alors, comme je le disais la semaine dernière, on a parlé un peu de la structure des noyaux, des réactions nucléaires, de ce que c'était qu'un faisceau stable, un faisceau radioactif, même des noyaux, ce qu'on appelle les noyaux exotiques, loin de la vallée de stabilité. Cette semaine, on va essayer d'aborder l'intérêt majeur de la physique nucléaire au service du public. C'est un élément essentiel et important, que vous sachiez qu'il y a des applications, comme je l'ai dit la semaine dernière. Il y a des applications dans le médical, dans l'aérospatial. Et là, vous avez vu cette semaine, il y a Isabelle Gnaud, la Française, qui est sortie dans l'espace. Moi, cette personne, je lui ai parlé. J'étais à Toulouse, au Centre National d'Études Spatiales, à Toulouse, en France. Et j'ai eu l'occasion de discuter, moi et un groupe de personnes. On a discuté avec elle à propos des expériences qu'elle réalise et notamment de sa sortie. Alors, il faut savoir que l'espace est un environnement, qui est hostile à l'humain, hostile dans le sens, en termes de température et de radioactivité. L'être humain est très exposé dans l'espace. Donc, il faut des tenues qui puissent supporter des très fortes radiations, mais aussi des très fortes variations de température. La température peut descendre à moins 170 degrés. Ce qui est l'équivalent un peu de ce qu'on pourrait appeler la température de l'azote liquide, même elle est un peu plus basse celle de l'hélium liquide. Ce sont des températures qui sont plus qu'extrêmes et qui sont insupportables pour la partie humaine. Donc il faut des équipements qui puissent permettre à l'astronaute de supporter ces températures. Mais la chose aussi essentielle, c'est qu'il faut que l'astronaute puisse aussi être préservé, notamment son corps, liées aux radiations. Les radiations qui sont... Alors, il faut savoir que la station internationale spatiale, elle est à 400 kilomètres du sol. Elle est à 400 kilomètres de la Terre pour une simple raison, c'est lié à l'environnement spatial, radiatif. Ça veut dire les radiations, et ce qui est normalement lié ou même au champ magnétique terrestre, elle est uniquement à 400 kilomètres pour atténuer et pour éviter une très forte exposition.

0: une très forte exposition des astronautes. C'est pour ça, là, c'est une installation, c'est une station internationale au sein de laquelle il y a aussi bien des Américains que des Russes, que des Français, et même parfois il y a aussi des Chinois qui viennent et d'autres nationalités. Et là, il y a une très très forte collaboration et chacun a son compartiment dans cette station internationale. Et là, on mène des expériences pour voir déjà sur le corps humain comment se comporte le corps humain. Vous savez que dans l'espace, le corps humain a tendance, le cœur a tendance à s'atrophier et le corps s'en rallonge. On sent plus la gravité, ça veut dire on se sent absolument léger. Et vous savez que dans l'espace, il n'y a pas de résistance à l'air, c'est le vide sidéral, donc c'est extrêmement important d'avoir ça. Et le corps humain, et voir comment est-ce que, parce que le projet, c'est de d'aller sur la Lune, d'aller sur Mars, mais de voir comment l'humain peut supporter et comment l'humain peut vivre dans ces conditions extrêmes. Ça veut dire, demain, c'est est-ce qu'on va pouvoir cultiver, faire de l'agriculture? Quelles sont les plantes qu'on peut cultiver? Le fait de les cultiver sur la sur Terre ou les cultiver dans l'espace, est-ce que c'est les mêmes durées? Est-ce qu'il faut prendre les mêmes précautions, le même process, ou est-ce que c'est complètement différent? Et là rentrent en jeu toutes les réactions nucléaires, parce que le reste, la radioactivité, bien évidemment, on fait appel au nucléaire, la protection de ces gens-là fait appel au nucléaire. Et il est essentiel que ces gens-là soient protégés. Donc, qu'est-ce que c'est que la radioactivité? La radioactivité, c'est quand vous allez déstabiliser un noyau, un atome, et qu'est-ce qu'il fait? En fait, on va l'exciter et il va chercher à revenir à son état fondamental, à son état premier, quand il est excité. Et pour ça, le fait, quand il va vouloir aller à son état originel et revenir à son état normal, il va dégager ce qu'on appelle des radioéléments. Notamment, ce sont tout ce qui est alpha, bêta, gamma et des neutrons. Toutes ces particules sont émises. Ces particules, certaines sont contaminantes et d'autres sont radiatives. Ça veut dire que si elles traversent le corps de l'homme, elles peuvent détruire les cellules. On crée une dégénérescence de ces cellules-là. C'est ça qui est extrêmement important, à savoir qu'il faut qu'il y ait des moyens. Donc, nous menons des études. Par exemple, je vais vous donner des exemples simples. Pour se protéger contre des gamma, on utilise du plomb. Pour se protéger contre des neutrons, on va utiliser du béton, du polyéthylène. À savoir que le béton protège contre le 2, aussi bien les neutrons que les gamma. Mais les bêta, eux, c'est un contaminant. Notamment, c'est ce qu'il y a dans le carbone, lié au carbone 14. C'est ce qui a mis le carbone 14. Et ça, par exemple, si vous mettez le doigt, que vous mettez dans votre langue, vous pouvez vous retrouver avec un cancer. C'est extrêmement important. Donc, nous, on essaie de voir quelle va être, en termes de radioprotection, quelle est la protection qu'il faut mettre en place, comment protéger, et on est capable de faire des simulations et de voir quelle est l'épaisseur exacte qu'il faut pour protéger l'être humain. Ça, on est en capacité de le faire. On a les moyens de le faire. On sait calculer. On sait précisément. Donc, vous voyez, le nucléaire à une application pour l'aérospatiale. Donc la sortie de cet astronaute a été, elle s'est préparée, mais il faut savoir que ça se fait dans des conditions extrêmement difficiles et compliquées. Et il faut savoir aussi l'espace, il y a des tempêtes, notamment ce qu'on appelle les tempêtes de Van Allen ou d'autres tempêtes, c'est extrêmement. Et puis vous avez ici ce qu'on appelle les éruptions solaires. Les éruptions solaires, elles dégagent des énergies, des particules qui sont très radiatives et qui créent des dommages aux satellites, aux sondes et même aux stations internationales. Donc les stations internationales sont aussi équipées de sondes qui permettent de rentrer d'urgence sur Terre. Ça aussi, il faut le savoir. Ce sont surtout des stations, des petits moyens comme des petites fusées qui permettent de rentrer très rapidement, mais qui sont russes. C'est les Russes qui ont mis ça au point, et c'est eux qui vont les utiliser. Mais ça a été, pour elle, ça a été très, pour l'astronaute, ça a été très éprouvant, très difficile et très compliqué de travailler dans ces conditions. Elle a travaillé 6 heures d'affilée, ce qui est énorme, pour pouvoir juste réparer une antenne qui permet de communiquer avec les États-Unis, parce qu'il faut savoir que la communication avec la station, c'est 24 heures sur 24, avec des gens qui parlent toutes les langues Et parfois, suivant le placement de la station, ça peut être les gens en France, ça peut être les gens aux États-Unis, ou ça peut être les gens ailleurs, même en Russie ou en Chine. Donc voilà, Khoyab Samad pour cette semaine.
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0: Bon voyage, faut essayer en français aussi.
2: Sí.
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2: Bon, muito obrigada.